0: systems are offline.
1: Solo para ti. Vamos, vamos a por otro temazo.
2: Ah ouais, c'est comme ça. Rafa, c'était quoi déjà?